0: Tous derrière les bleus, il y a match ce soir à 23h. On va manger suédois ce soir, ça va faire du bien. Voilà. C'est Charlie, bienvenue sur Énergie. En attendant, si vous allez rejoindre vos potes, peut-être pour avant le match, vous allez rejoindre la famille, ou alors si vous ne regardez pas le match, vous avez une bonne excuse pour sortir un mardi soir, et ça, ça fait plaisir. Sur la route, c'est toujours un bon choix. Vous avez bien fait de mettre Énergie jusqu'à 22h. On est parti pour une nouvelle hit list de l'été. Vous allez découvrir les 40 plus gros hits de l'été 2026. Ils sont tous ici sur Énergie. On va démarrer un nouveau classement, et juste avant, on va quand même écouter notre numéro 1 d'hier. Voici Mauvais Joe sur Énergie. C'est parfait pour se mettre dans l'ambiance.
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0: Vous sortez du taf, vous avez mis la bonne radio, c'est parti, nouvelle hitlist énergie de l'été.
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0: On va découvrir ce soir jusqu'à 22h les 40 plus gros hits qui vont nous accompagner jusqu'à fin août, les 40 plus gros hits de l'été. Ils sont tous ici sur Énergie et va falloir attendre après l'été, va falloir attendre la rentrée pour découvrir le nouvel album d'Angèle. Elle en a parlé ici sur Énergie. On verra ça à la rentrée. En attendant, on l'écoute avec Justice, 40e ce soir du classement.

0: C'est la hitlist de l'été jusqu'à 22h, pas de post fraîcheur ici. Hein.
1: Oula.
0: Ouais, non. On laisse ça pour nos bleus pour le match qui arrive à 23h. Nous, on s'ambiance, on se chauffe surtout avant le match. Et on va s'ambiancer avec les 40 plus gros hits de l'été. Le classement de la hitlist, il continue. On va s'ambiancer avec la reine de ce mondial de foot, hein. Shakira qui arrive. Elle a fait la cérémonie d'ouverture, elle a fait l'hymne officiel avec Burna Boy. Elle serait alignée en milieu central avec la Colombie, je serais même pas étonné. C'est la reine de cette Coupe du Monde, Shakira. Elle est toujours ici sur NRJ 37ème. On chante avec elle. BTS qui débarque juste après.
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1: Tous derrière les bleus ce soir, mardi soir, bienvenue sur Énergie à quelques heures du match. On se met dans l'ambiance, on continue de s'échauffer avec Angèle, même si elle supporte un petit peu plus la Belgique, c'est normal. Elle est quand même sur Énergie, ça nous fait quand même plaisir de la retrouver ce soir, 34e, juste après Slater dans Lightlist.

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Mardi soir, peut-être que vous sortez ce soir, vous allez retrouver vos potes pour le match. Vous avez bien raison, c'est à 23h, vous avez le temps. Dans 3h, coup d'envoi du match France-Suède. Et en attendant, on est bien sur Énergie, que des hits de l'été. C'est la hitlist Énergie de l'été avec Joe et Doigt de Fil, les 30e.

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Mardi soir. Hey, je suis content de vous retrouver sur Energy, c'est Charlie. C'est la hit list énergie de l'été avec Big Flo et Oli qui arrive. On va chanter avec eux, ça va vous faire du bien. Si jamais vous deviez les voir au Solidays le week-end dernier, c'est annulé malheureusement. Mais bon, pour vous consoler, ils sont toujours ici sur Énergie, les frères toulousains qui ont d'ailleurs bien fêté le titre du Stade Toulousain en rugby. Ils ont fêté ça avec toute l'équipe et ça fait plaisir de les retrouver toujours ici sur Énergie. Nouvel album pour Big Flo Oli, il s'appelle Karma. On va écouter un extrait, le meilleur hit de l'album. Il est ici ce soir, 28e du classement de l'équipe Énergie, juste après Taylor Swift. DJ. 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

0: Bienvenue sur Énergie, c'est Charlie, c'est la hitlist Énergie de l'été. Pile ce qu'il nous faut pour se chauffer juste avant le match des Bleus, 23h. Ça y est, ça se rapproche. Et du coup, bah, en guise d'échauffement, nous sur Énergie, il y a du David Guetta. Ah bah ouais, forcément. Et je vous jure, si les joueurs ils écoutent du David Guetta dans le vestiaire, ils ont aucune chance, les Suédois. C'est terminé. Ça sera peut-être votre plus gros hit de l'été, nouveau hit de David Guetta qui arrive, que vous allez peut-être découvrir ce soir. C'est avec Andrea Bocelli. Et ça, c'est la classe. Ça, c'est une des plus belles voix au monde avec le meilleur DJ du monde. 23e ce soir dans la hitlist Énergie. On les écoute, on découvre ce nouveau hit. Tame Impala et Jenny arrivent juste après.
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Ils sont là sur Énergie, tous les hits de l'été. Dans la hitlist, les 40 plus gros hits à connaître avant de partir en vacances. Si vous bossez ce soir, c'est déjà un petit avant goût des vacances. Voilà, ça fait passer la soirée plus vite. Et en attendant le match, mais du coup, on se met aussi dans l'ambiance avec Lucenzo. De retour, 20e ce soir sur Énergie, Alex Warren, juste après.

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Avec énergie dans 2 heures, tout pile. Coup d'envoi du match de nos bleus France-Suède ce soir. Peut-être que vous allez fêter avec vos potes, mais écoutez, faites attention à vous. Profitez bien de votre soirée et ça nous laisse le temps de profiter des hits de l'été. 15e. Voici Gims dans la hitlist.

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0: soirée, bon match ce soir avec Énergie France-Suède à partir de 23h. Hey. Peut-être d'ailleurs que vous êtes sur la route pour aller rejoindre vos potes. Vous allez poser dans un bar, dans un resto. Vous allez dans les apparts un petit peu partout en France. Mais écoutez, kiffez bien. Profitez du match. Allez les bleus évidemment. Et puis nous on se met dans l'ambiance où vous allez pouvoir vous chauffer la voix avant la Marseillaise avec Julien Lib qui arrive dans la hitlist Énergie de l'été. Il fait partie des 40 plus gros hits à connaître avant de partir en vacances. Julien Lib, il a une voix magnifique. Peut-être que vous le suivez depuis la Starac. Vous êtes fan de lui depuis le château. Eh bien, il est sur Énergie. On va chanter avec lui. 11e, juste après Jungle et Emma.
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0: Il y a de quoi se détendre avant le match. Si vous êtes supporter des Bleus, genre supporter hardcore, vous êtes un petit peu stressé, c'est normal, hein, c'est à 23h le coup d'envoi contre la Suède. Alors, en attendant, on se détend un petit peu sur Énergie à la cool avec le retour d'Énergie Extravagance à partir de 22h. Hein, tout l'été, à partir de 22h, ça envoie. Énergie Extravagance avec les plus grands DJ du monde qui mixent pour vous, pour se mettre dans l'ambiance, parce que même le mardi soir, on a le droit de se faire une soirée avec les plus grands DJ du monde. Et ça se passe forcément ici sur Énergie, 22h, Énergie Extravagance, c'est juste avant. Il y a de quoi danser un petit peu, il y a de quoi s'échauffer avant le match. Taïk est sur Énergie dans Lightlist, 8ème du classement, écoutez dans une toute petite minute.
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ça sent l'été, ça fait du bien. C'est la Eclipse Énergie de l'été, les 40 plus gros hits à connaître avant les grandes vacances. Ils sont tous ici sur Énergie. Avant le retour d'Énergie Extravagance à 22h, voici Naïka, 5e.

0: Shakira numéro 1 ce soir de la hitlist énergie de l'été. Forcément, c'est l'hymne de la Coupe du Monde. Et dans une heure, c'est nos bleus qui vont rentrer sur la pelouse. France-Suède. En attendant, énergie extravalette.
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0: avant le match Énergie Extravagance, le plus grand club du monde qui ouvre ses portes avec Morgan Nagoya, capitaine au platine. Ça va faire plaisir, là on est parti jusqu'à 2h du mat. Vous allez pouvoir vous ambiancer, si vous êtes au boulot, il y a de la force. Et surtout, ben, vous allez pouvoir danser avec Ugel, mixé par Morgan Nagoya pour démarrer.
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0: Tout ce soir, Morgane Nagoya qui mixe pour vous dans Energy Extravalence. Ça va vous accompagner jusqu'au match. Peut-être que vous sortez ce soir, faites attention à vous. Là, vous allez rejoindre vos potes. C'est dans moins de trois quarts d'heure. Ça y est, France-Suède. On va suivre ça, évidemment, en direct sur Energy. Et puis surtout, on va s'ambiancer au côté de se mettre dans l'ambiance. Morgane Nagoya qui mixe pour vous dans Energy Extravalence. Avec le boss, le king, David Guetta qui débarque pour vous. Avec son tout nouveau hit, The Second Voice, calé aussi pour vous. Le tout mixé en direct. Bougez pas.
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Ah ouais, bah avec ce genre de remix, laisse tomber, les Bleus ils peuvent pas perdre le match. Dans moins de 20 minutes, ça y est, match de l'équipe de France, Coupe du Monde de foot. On va suivre ça dans Energy Extravagance, ça c'est Charlie avec Morgan Nagoya qui mixe France-Suède ce soir. Normalement ça devrait le faire. Pardon, on croise les doigts et puis on continue de se motiver un petit peu comme les joueurs en écoutant les mix de Morgan Nagoya du coup. Pour vous donner de la force aussi si vous êtes au boulot, vous pouvez chanter, ça vous connaissez.

fait pour donner de la force à nos bleus. Énergie Extravalence, Morgan Nagoya qui mix en direct juste pour vous jusqu'à 2h avec le match France-Suède. Forcément, on va suivre le résultat ici sur Énergie et Coupe du Monde oblige. Voici Shakira dans le mix d'Énergie Extravalence avec un petit peu de basse en plus. Hein. Voilà, vous connaissez les versions un petit peu spéciales. On se fait plaisir jusqu'à 2h du mat.

0: Ouais, il y a des classiques, il y a des remixes, il y a tous les hits de l'été. C'est ça, Énergie Extravaganza jusqu'à 2h en ambiance avec vous. C'est Morgan Nagoya qui mixe, hein, juste pour vous. Même pendant le match des Bleus, on continue de suivre le score de ce 16e de finale Coupe du Monde de foot. France-Suède, toujours 0-0. Et si vous en foutez du match, vous êtes carrément les bienvenus ce soir dans Énergie Extravaganza. Surtout si vous êtes au boulot, vous avez besoin d'un petit peu de motivation. Vous allez retrouver Angèle, vous allez pouvoir chanter avec elle. Mixé par Morgan Nagoya, David Guetta, qui est aussi pour vous. Britney Spears, il y a de quoi chanter, il y a de quoi danser jusqu'à 2h.
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pas besoin de boss fraîcheur pour Morgan Nagoya. Il est chaud ce soir, c'est Charlie, c'est Énergie Extravalence. On est bien ensemble pour profiter de la nuit tranquillement. Si vous êtes au boulot, ça vous donne un peu de force. On suit le match des Bleus, toujours 0-0. Et on chante, parce que ce hit, vous le connaissez, c'est un des plus gros hits de l'été. Voici Angèle, mixé par Morgan Nagoya.

Hey, bon courage ceux qui bossent en écoutant Énergie Extra Malène. Vous n'êtes pas forcément en train de regarder le match de foot. Peut-être qu'il y en a qui font tourner le pays. Voilà, vous avez bien raison. Continuez de profiter, c'est comme ça jusqu'à 2h. Énergie Extra Malène, c'est le plus grand DJ du monde qui mixe juste pour vous ambiancer, pour vous donner de la force, pour vous porter jusqu'aux vacances. On va retrouver Fischer à partir de minuit. Et pour l'instant, c'est Morgan Nagoya qui s'occupe de tout. Avec un gros hit de l'été. Voici Ugel sur Énergie.

Allez, bonne soirée tout le monde, profitez bien d'énergie extravalente, ça continue comme ça toute la nuit. On va remercier quand même et applaudir Morgan Nagoya qui a pris aucune pause fraîcheur, qui a mixé pour vous depuis 22h et sera de retour demain. En attendant, le programme de la nuit, c'est Francis Mercier, le mec qui fait le plus de hits de l'été et qui tourne partout dans le monde, qui fait des showcases dans plein de beach clubs. Il est là, il sera sur Énergie en live juste pour vous à partir d'une heure. Et là on démarre le mix de Fischer dans Énergie Extravagance. Bonne nuit et prenez soin de vous, restez là ensemble.

DJ au Bob dans l'énergie extravagante cette nuit. C'est parfait pour s'ambiancer. Si vous bossez, ça vous donne de la forme. Si vous rentrez à la maison, eh ben pareil, c'est tranquille. Avec Francis Mercier qui prend le relais maintenant. Et jusqu'à 2h, c'est l'énergie extravagante. C'est toujours le bon choix.

Merci à Francis Mercier qui nous a régalé. C'était déjà les vacances, hein. Oh là là là, là j'ai bronzé en écoutant le set de Francis Mercier. Trop fort cette nuit dans Energy Extravagance, c'est Charlie. Et on continue de se faire plaisir, hein, tous les hits Energy qui continuent toute la nuit, on s'arrête pas.